0: Poème symphonique a été composé par George Ligeti en 1962. Nous présentons cette œuvre ce soir. Le concert, que nous sommes allés enregistrer à Rome, est exécuté par un orchestre de 100 interprètes. Cette retransmission est une première à la télévision. À l'issue du concert, nous vous apporterons quelques explications. Mais d'abord, écoutez et regardez. Concert dans une minute.
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0: si je vous fais du coup à ma bouche, cela donne ça.
1: Toi aussi,
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